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a vanté sorti façade soleil levant Nord de façade soleil levant à 7 liés par Néditan. La plaisir à tomber à 24 Néditan. Bout à 10 et bon matin là ouais pour Hiwanora. En Kwas, la plaisir à tomber à moi à ou là ouais pour Hiwanora 88.0 mm. Soleil gai couché jeudi à 20 minutes après 6h soir. Soleil gai levé demain si de là 9 minutes pour 6h bon matin. Pour l'autre 24 nè di tan, on va y sentir vent, ka vanté sorti façade soleil levant à 14 liés par nè di tan, on lay ka y vini plus léger. 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